0: Bonjour. Bonjour. Aujourd'hui, c'est la Saint-Delaire. Qu'est-ce que c'est? La Saint-Delaire, c'est la fête des crêpes.
1: Miam, j'adore les crêpes.
0: Alors, faire des crêpes.
2: Alors, bat les œufs avec le sucre.
3: D'accord, après?
2: Ajoute le lait.
3: Oui, et après?
2: Ajoute la farine.
3: C'est prêt?
2: Oui, mettre de la pâte dans la poêle.
3: Et maintenant?
2: Fais sauter la crêpe.
1: Oh, voilà!
4: Aujourd'hui, on va demander aux élèves de notre classe s'ils aiment les crêpes.
5: Vous aimez les crêpes?
6: Oui, j'adore les crêpes.
7: Oui, j'aime les crêpes.
8: Oui, j'adore les crêpes.
9: Pas tellement.
10: J'adore les crêpes.
11: Oui, j'adore les crêpes.
12: Les crêpes, j'adore.
13: Oui, j'adore les crêpes. Je préfère les crêpes au chocolat.
14: Oui, j'aime les crêpes.
15: Oui, j'aime les crêpes.
16: Oui, j'adore les crêpes.
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